0: Assalamu alaikum à tous. Désormais, nous sommes dans la partie des adorations. La première leçon sera sur le jugement de la loi de l'islam relatif aux actes des personnes responsables. Les actes des personnes responsables sont de 7 catégories selon le jugement de la loi de l'islam. Le premier, le devoir,
1: el-wajib
0: ou el-fard. Le deuxième, l'acte
1: surérogatoire,
0: el-mendoub. Le troisième, l'illicite ou l'interdit, el-haram. Le quatrième, l'acte déconseillé, el-makruh. Le cinquième, l'acte autorisé,
1: el-mubah.
0: Le sixième, l'acte valable, el-sahih. Et l'acte non valable, le septième, el-batl.

0: Concernant la première catégorie, le devoir, on l'appelle aussi l'acte obligatoire. C'est l'acte pour lequel celui qui le fait sera récompensé et celui qui le délaisse mérite d'être châtié. Il est de deux sortes, l'obligation personnelle, fardu ayn, et l'obligation communautaire,
1: fardu kifaye.
0: Concernant l'obligation personnelle, fardu ayn, c'est ce qui est un devoir pour toute personne responsable d'apprendre, comme connaître Allah et son messager,
1: sallallahu alayhi wa sallam,
0: et d'apprendre et d'accomplir, comme les cinq prières quotidiennes et le jeûne
1: du mois de Ramadan.
0: Concernant l'obligation communautaire,
1: fardu kifaye,
0: c'est un acte dont l'obligation tombe pour les autres lorsque certains l'ont accompli, comme par exemple l'accomplissement de la prière en assemblée,
1: salatul jumu'ah,
0: la mémorisation de tout le Qur'an, la pratique des métiers utiles dont la communauté a besoin, et d'autres encore parmi les obligations communautaires.

La deuxième catégorie, l'acte surérogatoire, appelé el-mendoub ou es-sunna, qui a la même signification. C'est l'acte pour lequel celui qui le fait sera récompensé, mais celui qui le délaisse ne sera pas châtié. Par exemple, les rawatib, des prières, les prières surérogatoires régulières qu'on accomplit avant ou après les prières obligatoires, l'utilisation du siwek, le frottoir à dents et ce qui est semblable à cela. Concernant désormais la troisième catégorie, l'illicite, el-haram, c'est l'acte pour lequel celui qui l'abandonne sera récompensé s'il s'en abstient par obéissance aux ordres de Allah Ta'ala et pour lequel celui qui le commet mérite d'être châtié, comme par exemple boire de l'alcool ou consommer du gain usuraire, mentir, voler, le uquq des parents et d'autres encore parmi les choses interdites.

0: Concernant la quatrième catégorie, l'acte déconseillé, al-makruh, c'est l'acte pour lequel celui qui l'abandonne par obéissance à Allah Ta'ala sera récompensé et celui qui le fait ne sera pas châtié. Comme par exemple utiliser beaucoup d'eau pour le wudu ou pour le roussoul, ou manger avec la main gauche. Concernant la cinquième catégorie, l'acte autorisé,
1: al-mubah,
0: c'est l'acte pour lequel celui qui le fait ne sera pas récompensé et celui qui l'abandonne ne sera pas châtié, comme de se vêtir ou de se nourrir avec expansion, à condition que ce soit licite, halal, de se vêtir de laine plutôt que de coton, ou bien de manger des pois chiches plutôt que des fèves.

La sixième catégorie, l'acte valable. Est-ce sahih? L'acte valable parmi les actes d'adoration, c'est celui qui est conforme à la loi de Allah, qui satisfait aux piliers et aux conditions de validité. La dernière catégorie, la septième, l'acte non valable. El-Betl, appelé aussi El-Fesid. C'est l'opposé de l'acte valable, c'est-à-dire l'acte qui ne comprend pas tous les piliers ou ne remplit pas toutes les conditions de validité, ou dont une des causes d'annulation est advenue. Toujours dans la partie adoration, nous avons les conditions de validité de la purification. La première, l'islam, donc être musulman ou musulmane. La deuxième, le discernement, c'est-à-dire un enfant atteint un âge auquel il comprend la parole qui lui est adressée et sait répondre. La troisième, l'absence de tout ce qui empêche l'eau de parvenir à ce qui doit être lavé. La quatrième, l'écoulement de l'eau. La cinquième, que l'eau soit purificatrice, c'est-à-dire qu'elle n'ait pas perdu son nom d'eau par un mélange avec une substance pure dont on peut la protéger. Le mélange étant avec quelque chose de pur comme le lait, l'encre ou ce qui est similaire. Si l'eau est altérée par cela de sorte qu'on ne puisse plus l'appeler eau, elle n'est pas valable pour la purification. En revanche, si l'altération de l'eau est due à une substance dont on ne peut la garder, comme dans la situation où elle est altérée par ce qu'il y a à l'endroit où elle se trouve ou à l'endroit où elle passe, ou ce qui est du même ordre, et dont il est difficile de protéger l'eau, cela n'a pas de conséquence. L'eau reste purificatrice, même si son altération est importante. Il est une condition aussi qu'elle ne soit pas altérée par quelque chose d'impur, même légèrement. Si la quantité d'eau est inférieure à 2 qull, environ 194 litres, il est une condition qu'elle ne soit pas touchée par une najasa non tolérable et n'ait pas été utilisée pour lever un hadath ou pour éliminer une najasa. Si l'on ne trouve pas d'eau ou bien si l'eau nous est nuisible, on fait le tayammum après l'entrée du temps de la prière, après l'élimination de toute najasa non tolérable, avec de la terre non mélangée à autre chose, purificatrice et poussiéreuse, sur le visage puis sur les mains et les avant-bras, dans cet ordre, en prenant la terre deux fois, en ayant l'intention de se rendre autorisé la prière obligatoire, simultanément au transfert et le passage des mains poussiéreuses sur la première partie du visage.

Toujours dans la partie adoration, nous avons les obligations du wudu, appelée aussi la petite ablution. Parmi les conditions de la prière, il y a le wudu, dont les obligations sont au nombre de 6. La première, avoir l'intention de se purifier pour la prière ou une autre intention parmi celles qui sont valables, lors du lavage du visage, c'est-à-dire simultanément avec le début du lavage du visage selon l'école de l'imam al-Shafi'i. L'intention est suffisante si elle a lieu peu de temps avant le lavage du visage, selon l'école de l'imam Malik. La deuxième, laver son visage en entier, de la limite habituelle du cuir chevelu jusqu'au menton, et d'une oreille à l'autre, pilosité et peau, à l'exception de l'intérieur de la barbe de l'homme et des favoris s'ils sont épais. La troisième, laver les mains et les avant-bras, coudes compris, ainsi de ce qu'il y a au-dessus. La quatrième, passer la main mouillée sur la tête ou une partie de la tête, ne serait-ce qu'un cheveu dans la limite du crâne. La cinquième, laver les pieds, chevilles comprises, ou bien passer la main mouillée sur les roufs si les conditions ont été remplies. La sixième, observer cet ordre-là.

Donc après avoir mentionné les obligations du wudu, nous allons mentionner ce qui annule le wudu. Donc tout d'abord, tout ce qui sort des orifices inférieurs, sauf le mani. Pour ceux d'entre vous qui ne savent pas ce qu'est le mani, c'est un terme islamique qui fait référence au liquide qui sort des orifices inférieurs lors de l'acte sexuel. Donc pour l'homme, le sperme, et pour la femme, l'équivalent féminin. Il y a aussi le contact du sexe ou de l'anus avec le plat de la main par contact direct. Le contact de peau contre peau avec une ajnabiya étant atteint un âge auquel elle peut être désirée. Donc pour ceux d'entre vous qui ne savent pas ce qu'est qu'une ajnabiya, cela veut dire une personne qui n'est pas inépousable à jamais. Donc on peut donner des exemples de personnes qui sont inépousables à jamais, comme notre mère, notre sœur, notre fille. On utilise aussi un autre terme en arabe, mahram. Donc toutes les personnes qui sont mahram sont inépousables à jamais. Le dernier point que nous allons mentionner est la perte de conscience, mais pas le sommeil de celui qui est assis, bien calé, sur son postérieur. On peut donner comme exemple une personne assise sur une monture, un cheval ou un chameau.

Nous allons continuer sur le chapitre de la purification en évoquant l'istinja. Il est un devoir de faire l'istinja de toute substance humide sortant de l'un des orifices inférieurs autres que le meni, avec de l'eau jusqu'à purifier l'endroit, ou bien en essuyant l'endroit trois fois ou davantage jusqu'à le nettoyer, même s'il reste des traces. L'essuyage a lieu avec un objet capable d'ôter la substance humide, pure, sec et non respectable, telle que la pierre ou le papier, même en présence d'eau, mais à condition que la najasa ne se soit pas déplacée ni qu'elle ait séché. Si la najasa se déplace de la zone où elle s'était stabilisée lors de la sortie ou si elle sèche, l'usage de l'eau devient obligatoire.

Parmi les purifications, nous avons le roussoul appelé aussi grandes ablutions. Parmi les conditions de la prière, il y a la purification du grand hadeth par le roussoul ou bien par le tayammum si on est dans l'incapacité de faire le roussoul. Pour ceux qui ne savent pas qu'est-ce que le tayammum, c'est un rituel de purification islamique basé sur les ablutions réalisées avec de la terre poussiéreuse ou une pierre, en l'absence d'eau. Il y a 5 choses qui rendent le roussoul obligatoire. La sortie du meni, le rapport sexuel, la fin des menstrues, la fin des lochis et l'accouchement.

Les obligations du Rasoul sont au nombre de deux. La première, l'intention de lever le grand hadith ou une intention de cet ordre-là. Et la deuxième, le fait de répandre de l'eau sur tout le corps, peau, cheveux et poils, même s'ils sont épais.